0: il réclame de fortes augmentations, espérant passer d'un salaire moyen de 285 à 435 euros par mois. Renault est grâce à...
1: Ah, bah.